Merci de capter Radio Phoenix Inter, ces méditations et prières qui rentrent chez vous. Prenez votre disposition, nous allons nous jeter aux pieds du grand roi des rois, le Tout-Puissant.

Merci pour ce que choisi Radio Phénix International. Ces méditations et prières qui accompagnent dans mon message. C'est sur vous, Evangéliste Gerdine Ruiz, qui observez-vous. Verset méditation non à édition sa jeudi à trouver dans 1 Pierre 1, versets 22 à 25. Ayant purifié vos âmes en obéissant à la vérité pour avoir un amour fraternel sincère, aimez-vous ardemment les uns les autres de tout votre cœur. Puisque vous avez été régénérés, non par une semence corruptible, mais par une semence incorruptible, par la parole vivante et permanente de Dieu. Car toute chair est comme l'herbe, et toute sa gloire comme la fleur de l'herbe. L'herbe sèche et la fleur tombe, mais la parole du Seigneur demeure éternellement. Et cette parole est celle qui vous a été annoncée par l'Évangile. Parole du Seigneur. Restez branchés Radio Phénix International. Nous prenons le petit moment pour que nous soyons capables de rentrer dans la méditation passée à ça. Amen.

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Vers ces méditations, nous, dans l'édition Sajodia, trouvez dans 1 Pierre 1, versets 22 à 25. 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

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Continuez brancher Radio Phoenix International. Nous retenons l'autre petit moment pour qu'on soit capable de rentrer dans la prière. 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

Ecclésiaste a dit ça, un temps pour chaque chose, un temps pour rire, un temps pour pleurer, un temps pour commencer et un temps pour finir. Sur ce, je dois prendre congé de vous. Je vous retrouve bientôt si Dieu le veut bien. Je vous aime très fort. Au revoir et à bientôt. Ciao, ciao.